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1: Il est 7h en temps universel, 2h de plus dans nos studios à Bonn en Allemagne. Soyez les bienvenus à l'écoute de la DW en ce premier jour du mois d'octobre. Bonjour Carole Assignon.
2: Bonjour Constance Fischer, bonjour à toutes et à tous.
1: 6 millions de voix pour la justice au Congo, c'est le nom de la campagne mondiale lancée par Amnesty International pour lutter contre l'impunité en République démocratique du Congo. On en parle dans un instant avec l'un des responsables de cet appel.
2: Nous irons aussi au Bénin où après plusieurs années d'arrêt, les bus universitaires reprennent du service. Et en Côte d'Ivoire où des enseignants publient des photos ou vidéos de leurs cours sur les réseaux sociaux, ce qui pose problème aux parents.
1: Le sport, c'est dans une vingtaine de minutes et dans la rubrique « Le saviez-vous ?», on s'intéresse aujourd'hui à la conservation des fruits et des légumes au Nigeria. Mais pour commencer, le Flash Info avec vous, Carole.
2: Le Pakistan a confirmé aujourd'hui avoir mené des frappes aériennes, je cite, « planifiées, calibrées contre l'Afghanistan », où Islamabad affirme que des terroristes coordonnent des attaques. 9 civils ont été tués dans cette série de frappes selon le gouvernement taliban. Ces frappes dans les provinces du Helmand et de Kunar, frontalières du Pakistan, ont également fait 9 blessés et détruit 3 maisons selon toujours les autorités afghanes.
1: Aux États-Unis, l'exécution prévue hier soir de Christa Pike dans l'État américain du Tennessee a échoué.
2: Oui, elle a été transportée dans un hôpital pour y être soignée selon ses avocats. Dans un communiqué, ils ont fait état notamment de difficultés d'accès aux veines. Des témoins de l'exécution cités par les médias américains avaient auparavant affirmé que la condamnée avait continué à respirer et à ronfler après avoir reçu l'injection létale. Une cour d'appel fédérale américaine avait suspendu une extrémiste hier dans la journée l'exécution de Christa Pike, âgée de 50 ans, une heure à peine avant l'heure prévue de sa mise à mort par injection létale. Mais la Cour suprême américaine a finalement rejeté cette ultime tentative visant à empêcher l'exécution. Christa Pike a été condamnée, on le rappelle, à la peine capitale pour un meurtre commis il y a plus de 30 ans. Et selon les médias américains, le gouverneur du Tennessee a suspendu les exécutions après cette tentative ratée.
1: En Bolivie, la police a arrêté mercredi le procureur général Roger Mariaca.
2: Et cette arrestation a lieu 2 jours après l'annulation par les États-Unis de son visa pour de supposés liens avec le narcotrafic. Selon la presse locale, Alberto Ceballos, procureur de Santa Cruz, également sanctionné par Washington, a été arrêté avec le procureur général. Tous deux ont été inscrits cette semaine sur une liste du département d'État américain aux côtés d'une vingtaine de fonctionnaires et d'hommes d'affaires de Bolivie, de Colombie et d'Équateur accusés de corruption, de liens avec le narcotrafic ou de complot contre leur gouvernement respectif.
1: Au Venezuela, les principales ONG de défense des droits humains ont demandé hier l'abrogation pure et simple de la loi contre la haine.
2: Et cette loi a permis au pouvoir de justifier des centaines d'arrestations politiques. La présidente par intérim, Delcy Rodriguez, qui a reconnu que les autorités avaient fait un usage abusif du test, a demandé à l'Assemblée nationale de le réformer. Elle avait déjà fait promulguer une loi d'amnistie permettant la libération de nombreux prisonniers politiques, dont une partie avait été arrêtée en vertu de cette législation qui prévoit des peines allant de 10 à 20 ans de prison. Selon l'ONG Foro Pénal, depuis le vote du test en 2017 par l'Assemblée constituante, 324 prisonniers politiques se trouvent encore derrière les barreaux et au moins 927 personnes ont été inculpées pour incitation à la haine. 2 jours après le sabotage d'un gazoduc dans l'est de la Syrie, une explosion dans un autre gazoduc s'est produite hier soir près de l'une des principales centrales électrique du pays à proximité de Damas. Cette explosion n'a pas fait de victimes, mais les autorités enquêtent pour déterminer l'origine de l'incident. L'explosion qui a provoqué un énorme incendie a mis hors service 3 stations électriques selon la société syrienne d'électricité.
1: Et puis le nombre d'overdoses mortelles a doublé en un an à Paris.
2: Un phénomène particulièrement alarmant selon la procureure Lorbeco qui appelle à une prise de conscience par les consommateurs de drogue. Au 28 septembre, la ville recenserait déjà 59 overdoses, un chiffre amené à progresser rapidement. Plusieurs résultats d'analyse toxicologique étant en cours, a expliqué Marion Pire, référente overdose à la section chargée de la lutte contre les stupéfiants au parquet de Paris.
1: Le tour des dernières nouvelles du monde, il est 7h04 en temps universel. On poursuit cette édition d'Info Matin.
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1: Et on la poursuit avec la République démocratique du Congo. Depuis plus de 3 décennies, les victimes des conflits en RDC attendent toujours que justice soit rendue.
2: Pour remettre cette question au cœur du débat, Amnesty International a lancé la campagne 6 millions de voix pour la justice au Congo, un appel mondial en faveur de la lutte contre l'impunité et de l'établissement des responsabilités pour les crimes les plus graves commis dans le pays. L'organisation plaide notamment pour la mise en place de mécanismes judiciaires capable d'enquêter et de juger ces crimes.
1: Alors, quels sont les objectifs de cette campagne et pourquoi est-elle relancée aujourd'hui? Des éléments de réponse avec Raphaël Wakenge, il est défenseur des droits humains et il participe activement à cette campagne. Il est au micro de Wendy Bashi.
3: Les 6 millions de victimes, ce sont des victimes de tous les régimes qui se sont succédés en République démocratique du Congo et dont une partie ont été révélées dans le rapport Mapping de Nations Unies et dans d'autres rapports qui ont été publiés par les organisations internationales et locales. Ce sont des hommes, ce sont des femmes et ce sont des enfants congolais qui périssent non seulement par le fait de mécanismes étatiques, mais aussi par des groupes armés qui pullulent en République démocratique du Congo, mais aussi par des groupes étrangers qui sèment aussi la désolation en République démocratique du Congo.
4: Pourquoi le chiffre 6 millions?
3: Je ne voudrais pas entrer dans le débat sur le chiffre parce que nous avons appris dans les droits humains qu'on n'a pas le droit de tuer une seule personne. Ces chiffres symboliques que nous sommes en train de présenter, si on rentre dans le concret, on ne parlerait même plus de 6 millions, on allait aller au-delà de ce chiffre-là.
1: Le défenseur des droits humains Raphaël Wakenge au micro de Wendy Bashi. Et ce jeudi 1er octobre, à partir de 17h, heure de Kinshasa, aura lieu la nuit des bougies lancée par Amnesty International, une nuit en mémoire des personnes qui ont péri dans les conflits dans l'est de la RDC.
2: À propos de la Centrafrique maintenant, le coordonnateur humanitaire des Nations Unies dans ce pays a condamné les attaques répétées contre le personnel et les opérations humanitaires dans la région du Haut-Mbomou, dans le sud-est du pays. De telles attaques sont inacceptables et constituent une violation du droit international humanitaire. Le personnel humanitaire doit être protégé en tout temps, a déclaré Mohamed Ag Ayoya, coordonnateur humanitaire de l'ONU sur place. Il a aussi prévenu que si les contraintes d'accès actuelles persistaient, eh bien près de 20 000 personnes risquaient d'être privées d'une assistance humanitaire vitale.
1: En bref, toujours, le comité Nobel a exprimé sa profonde inquiétude après la reprise des hostilités dans le nord de l'Éthiopie, pays gouverné par Abiy Ahmed depuis 2018. En 2019, il avait reçu le prix Nobel de la paix, notamment pour la réconciliation initiée avec l'Érythrée et des réformes démocratiques. Mais après plusieurs mois de tensions, des combats ont repris entre le gouvernement fédéral et le Front de libération du peuple du Tigré, une région qui avait déjà fait l'objet d'une guerre sanglante entre 2020 et 2022.
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1: Et vous écoutez Info Matin sur les ondes de la DW. Après plusieurs années d'arrêt, les bus universitaires reprennent du service au Bénin. Depuis le 21 septembre, 63 véhicules neufs sillonnent 12 villes du pays.
2: Un retour très attendu sur le campus d'Abomey-Calavi où les étudiants troquent désormais les taxis-motos et les taxis-bus contre des trajets climatisés à bas coût.
1: Embarquement dans l'un de ces bus avec Rodrigue Guézodji, notre correspondant à Cotonou.
5: À bord du bus universitaire de la ligne 8 d'Abomey-Calavi, la rentrée a un tout autre goût. Fini les tarifs imposés des taxis motos Zemidjan ou des taxis bus Tokpa-Tokpa. Pour Iman Sani, en troisième année d'anglais, l'économie est immédiate.
6: Je dépensais 1100 francs par jour pour venir sur le campus. Mais maintenant, avec les transports universitaires, ça me coûte 400.
5: Un soulagement vital quand le budget transport privait parfois les étudiants, comme Ruth Adjadé, du strict minimum.
7: L'argent de Zem et autres, ça pompe vraiment. On n'arrive plus à faire d'économie, parfois on rentre sans même manger.
5: Au-delà du portefeuille, c'est aussi un gain de sécurité et de sérénité face aux intempéries ou aux risques de retard. Merveille Sifonou, en deuxième année de droit, s'en réjouit.
8: Aujourd'hui, par exemple, il y a une faute plus qui s'est annoncée. Si c'était les SEM, tu serais mouillé. En plus, le plus peut nous permettre aussi, lors des examens, de ne pas venir en retard, aussi de reviser les cours en étant en circulation.
5: Autre nouveauté, l'accès à bord est entièrement numérisé. Excite la paperasse. Tout se passe sur smartphone, comme l'explique le contrôleur Fabrice Rueto.
9: Pour pouvoir payer le ticket, il faut d'abord que vous soyez étudiant dans les universités publiques du Bénin. Maintenant, vous allez sur le site univers-service.bj et vous avez accès à la plateforme. Vous achetez un ticket, le code QR est bon, on scanne, vous montez, c'est tout.
5: Malgré le succès du réseau, certains étudiants regrettent qu'il n'y ait pas plus de bus. Sortie de cours à 13h, Lidvine a raté l'horaire de départ de quelques minutes et se voit contrainte de reprendre un taxi-bus privé.
7: Le temps que je ne quitte mon amphi et que je ne vienne, les bus étaient déjà en train de partir. Il ne restait que ceux de 16h. Donc, j'ai décidé de prendre la bus simple. Les bus universitaires sont mieux que ceux-ci, clairement.
5: Un problème de fréquence ou de nombre de bus? Pas pour la direction du Centre des œuvres universitaires qui défend une répartition stratégique des 63 bus sur tout le territoire national. Ghislaine Fabourou, la directrice du CUS.
10: C'est réglé parce que nous avons fait une répartition en tenant compte du nombre d'étudiants qu'il y a dans chaque université. C'est pour ça que l'UAC, qui a le plus grand nombre d'étudiants, en a reçu 35. UINA et UNSTEAM ont reçu 10 et l'UP en a reçu 8.
5: Si le maillage soulage déjà des milliers de familles, l'enjeu des prochaines semaines sera de régler la fréquence des passages pour ne laisser aucun étudiant sur le trottoir. Rodrigue Guézodier à Cotonou, pour la Deutsche Welle.
1: Au Burkina, face aux voisins, plusieurs milliers de personnes se sont rassemblées hier soir à Ouagadougou pour célébrer le 4e anniversaire du coup d'État ayant porté au pouvoir le capitaine Ibrahim Traoré.
2: À l'initiative du gouvernement, plusieurs milliers de personnes se sont rassemblées sur la place de la Révolution à Ouagadougou et dans plusieurs régions du pays pour une soirée de veille et de soutien à la Révolution. Une cérémonie qualifiée de nuit mémorable par le Premier ministre Rimtalba Jean-Emmanuel Ouédraogo, qui a salué une mobilisation historique de révolutionnaires convaincus.
1: Et 4 ans après son arrivée au pouvoir, le bilan d'Ibrahim Traoré reste difficile à évaluer, toute voix critique étant étouffée. Par ailleurs, il avait promis de résoudre en quelques mois les violences djihadistes qui minent le pays depuis 2015. Mais les attaques se poursuivent, en particulier dans le nord du pays. En Côte d'Ivoire, les réseaux sociaux s'invitent désormais jusque dans les salles de classe. Certains enseignants ont pris l'habitude de filmer ou de photographier leurs activités pédagogiques avec leurs élèves avant de publier ces images sur Facebook, TikTok ou WhatsApp.
2: Une pratique qui ne plaît pas à tous les parents et qui a récemment suscité une réaction du ministère de l'Éducation nationale. Afin de comprendre ce phénomène, Julien Adaé, notre correspondant à Abidjan, s'est rendu dans une école de la capitale économique ivoirienne. Reportage.
11: Pour certains enseignants, publier sur les réseaux sociaux des activités réalisées en classe permet de montrer le travail des élèves et de partager leur quotidien avec les parents. Mais cette pratique est loin de faire l'unanimité. À l'École internationale du savoir, à Les Émeraudes, la règle est claire. Chérif Alassane, le directeur, affirme qu'il est interdit de photographier ou de filmer un élève sans l'autorisation de l'administration.
12: À partir du moment où l'enfant est identifiable. On n'est pas simplement dans un acte pédagogique, on est aussi dans une diffusion de l'image d'un mineur. Et là, la question de l'autorisation même des parents ou de la protection de l'enfant ou de l'utilisation de son image devient quand même essentielle. Donc pour nous ici, il est strictement interdit de le faire.
11: Les enfants sont concentrés sur leurs exercices. Les enseignantes Anne et Francine veillent sur eux sans leur téléphone. Pour ces institutrices, pas question de publier les images ou les vidéos des enfants sur les réseaux sociaux.
13: Aujourd'hui, les gens sont prêts à faire ce qu'ils veulent pour avoir de la visibilité.
14: Ce sont les enfants et les enfants ont des droits. Je ne le ferai pas parce que je trouve que déjà, utiliser l'image d'un enfant, il faudrait d'abord avoir l'accord des parents.
11: Car dès qu'un enfant apparaît sur une image diffusée en ligne, une autre question se pose, celle de son droit à l'image et de la protection de ses données personnelles. Pour Syria Gagbou, expert en innovation et transformation numérique, publier une information sur les réseaux sociaux, c'est perdre une partie du contrôle. Il rappelle que diffuser l'image d'une personne sans son autorisation peut constituer une violation des règles relatives à la protection des données personnelles.
15: C'est un gros manque de culture numérique qui emmène les gens à avoir ce types de dérives. Qui dit enfant dit forcément accord d'un tuteur légal. Je ne sais pas ce que quelqu'un peut faire de cette image aujourd'hui. Malheureusement, ces inconnus-là peuvent en faire ce qu'ils veulent. Dans certains pays, on voit des enfants se faire kidnapper et demander des rançons aux parents.
11: Peut-on utiliser l'image d'un élève pour valoriser son apprentissage? La réponse est non, car derrière l'objectif d'un téléphone, le droit à l'image de l'enfant ne doit pas être oublié. Julia Daillé, à Abidjan, pour la Deutsche Welle.
1: Et vous, que pensez-vous de ce phénomène? Existe-t-il aussi peut-être dans votre pays? N'hésitez pas à nous écrire pour nous faire part de votre expérience à ce sujet. Notre page Facebook est là pour ça.
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1: Et on prend la direction du Niger à présent, où l'accès à la terre reste un défi pour de nombreuses femmes en milieu rural.
2: Oui, à Gaya, dans le sud-ouest du pays, une agricultrice de 70 ans a réussi à acquérir son propre champ après des années de précarité. Aujourd'hui, elle aide d'autres femmes à cultiver. Elle coopère avec des éleveurs pour prévenir les conflits autour des terres.
1: Un reportage de Balkissar Ahmed Sidi.
16: Nous sommes à Lokongoma, à 3 km de Gaya, dans le champ de Maizabi, de son vrai nom, Amina Tankari, âgée de 70 ans. Depuis la mort de son mari, il y a plus de 25 ans, elle cultive du mil, du sorgho, de l'arachide et des haricots. Une activité qu'elle exerce dans des conditions parfois difficiles.
17: Imaginez, lors du désherbage, on croise souvent des serpents et des scorpions. J'ai été aussi victime de dégâts causés par des animaux. Ils ont dévasté mon champ à l'aube. Connaissant les avantages de l'agriculture, je ne pouvais pas abandonner. Alors j'ai fini par acheter mon propre champ.
16: Cette force, Maizabi la transmet à d'autres femmes du village. Elle les encourage à continuer de travailler la terre malgré les difficultés, comme en témoigne Mata, une femme de 65 ans rencontrée dans sa parcelle.
18: Elle m'a remonté le moral l'année dernière lorsque les animaux ont détruit mon champ. Cette année, elle m'a prêté une partie de son champ. J'ai aussi semé de l'arachide.
16: Mais soutenir ces femmes, c'est aussi protéger leur récolte. Pour limiter les dégâts causés par le bétail et les risques de tension qui en découlent, Maizabi a noué une amitié avec Garba Maman, un éleveur. Celui-ci veille ainsi sur le champ de Maizabi, mais aussi sur ceux d'autres femmes.
19: Si tu confies le troupeau à un enfant mineur, les bœufs iront dans les champs pour tout dévaster, car le petit n'est pas conscient du problème. Et là, le propriétaire est furieux. Maizabi et ses amis nous confient chacune leur champ avant de partir, le soir, lorsque nous revenons du pâturage. Le matin, elles retrouvent leur champ sans aucun problème. Nous n'avons jamais eu de mésentente.
16: Maizabi et Garba Maman sensibilisent aussi les agriculteurs et les éleveurs. Chacun s'adresse à sa communauté pour encourager le dialogue, explique Maizabi.
17: Les agriculteurs doivent désherber leurs champs et installer des clôtures. Si cela est fait, les animaux ne vont pas y rentrer.
16: Alors qu'en Goma, Maizabi a ainsi transformé son champ en espace d'entraide entre agricultrices. À 70 ans, elle continue d'y semer du mil, du sorgho et des haricots, mais aussi à sa manière les grains de la paix. Belkis Ahmed Sidi à Gaya pour la DW.
1: Et il est temps à 7h18 de passer au sport.
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1: Et c'est un trio féminin ce matin à l'antenne puisque Nafisa Amadou nous a rejoint en studio. Bonjour Nafisa.
20: Bonjour Constance, bonjour Carole.
1: Et alors vous allez nous parler d'abord des matchs de qualification de la CAN 2027. Hier, l'Afrique du Sud a frappé fort au Caire en corrigeant l'Érythrée 5-0.
20: Une deuxième victoire en deux matchs qui permet effectivement aux Bafana Bafana de conforter leur place en tête du groupe D. Les Sud-Africains ont rapidement ouvert le score à la 19e minute avant de s'offrir un doublé juste avant la pause. Au retour des vestiaires, les Bafana Bafana ont poursuivi leur démonstration en inscrivant un troisième but à la 52e, puis un quatrième juste après l'heure de jeu à la 63e minute. Le coup de massue est arrivé dans le temps additionnel. La nation arc-en-ciel a nettement maîtrisé de bout en bout la rencontre face à une décevante équipe érythréenne. Avec 6 points en 2 rencontres, l'Afrique du Sud occupe la première place du groupe D et met déjà la pression sur le Sili National de Guinée. Serou Guirassy et ses coéquipiers reçoivent ce jeudi au stade du 28 septembre à Conakry les Harambee Stars du Kenya.
2: Une victoire presque obligatoire pour les Guinéens.
20: On va dire qu'une défaite mettrait les Guinéens dans une situation très inconfortable. Les poulains de Paulo Duarte doivent impérativement prendre 3 points pour se relancer dans un groupe où une seule place est disponible dans la course à la CAN 2027.
4: Un choc qu'on suivra bien évidemment, c'est donc ce jeudi. En attendant, parlons de cet autre choc qui aura lieu ce soir à Munich. Il mettra lui aux prises l'Allemagne et la Serbie.
20: La rencontre est prévue à 18h45 temps universel. Vous l'avez dit, ce match qui compte pour la 3e journée de la Ligue des Nations se jouera dans l'antre de l'Allianz Arena. Après un nul face aux Pays-Bas et une défaite contre la Grèce, l'Allemagne, dirigée par Jürgen Klopp, n'a plus le droit à l'erreur. La Mannschaft ne compte qu'un petit point et occupe la 3e place de son groupe. Derrière la Grèce et les Pays-Bas, seule la Serbie, battue lors de ses deux premières sorties, fait moins bien. L'enjeu est donc clair pour Jürgen Klopp et ses poulains, décrocher enfin une première victoire. Mais au-delà du classement, la Mannschaft doit surtout rassurer. La pression sera donc bien présente à Munich face à une équipe serbe en quête de ses premiers points.
2: Et on termine, Nafissa, avec un coup de tonnerre. Ça se passe au Portugal.
20: Cristiano Ronaldo a quitté le rassemblement de la Seleção à Copenhague à la veille du match de Ligue des Nations contre le Danemark. Une décision prise après les déclarations du sélectionneur Jorge Jesus qui avait annoncé que CR7 ne serait pas titulaire sur Instagram. Ronaldo promet de révéler, je cite, en temps voulu, les raisons de son départ.
4: Ah, il a le sens du suspense, ce Ronaldo. Merci beaucoup, Nafissa. Et excellente journée à vous. Il est 7h21. Vous écoutez toujours Info Matin.
21: Le saviez-vous ?
4: Le saviez-vous, se passe au Nigeria ce matin où, faute de conservation, les fruits et légumes se gâtent rapidement après la récolte. Et
2: face à ce défi, des entrepreneurs développent des solutions de réfrigération alimentée à l'énergie solaire afin de préserver les récoltes, réduire le gaspillage alimentaire et améliorer les revenus des producteurs.
4: C'est un reportage de Damilola Adekoya et Lucas Lottensberger, présenté par Étienne Catanasi.
20: Cette chambre froide peut stocker jusqu'à 3 ou 4 tonnes de légumes. Ils rentrent par ici.
22: Ce qui rentre, c'est de l'air froid. Une solution essentielle face à l'un des plus grands défis de la chaîne d'approvisionnement en produits frais au Nigeria. Avec la chaleur écrasante et le manque de solutions de réfrigération, les produits et légumes pourrissent très vite. Sur un marché de Lagos, Youssouf Shamsou vend des tomates et des piments. Pour ce commerçant, conserver ses produits frais représente un défi quotidien.
23: Depuis que je me suis lancé, j'ai perdu beaucoup d'argent. Parfois, j'achète un panier de produits frais

0: Il y a beaucoup d'obstacles pour stocker les produits. D'abord, les agriculteurs n'ont pas toujours les moyens de louer ou d'aménager un espace de stockage. Tout le monde ne peut pas se permettre d'alimenter un congélateur, un camion frigorifique ou un lieu frais pour vendre ses produits.
1: Des entreprises comme EcoToutou veulent transformer la chaîne d'approvisionnement alimentaire au Nigeria pour que les produits restent frais du champ jusqu'au marché. L'une des solutions repose sur un service de réfrigération accessible grâce à des conteneurs frigorifiques alimentés à l'énergie solaire et économes en énergie. Tomilayo Hamzat.
2: This is our cold storage facility.
0: Voici notre installation de stockage au frais. Que ce soit des fruits ou des légumes, elle peut contenir jusqu'à 3 à 4 tonnes. Pour l'instant, il n'y a rien dedans, mais voilà l'espace qu'on utilise.
1: Ces chambres froides peuvent être installées près des fermes, dans les villages ou directement sur les marchés. Pour les commerçants, c'est un investissement rentable pour environ 200 naira par jour, soit une dizaine de centimes d'euros. Une caisse de tomates peut être conservée au lieu de pourrir. Cela représente à peine 2% du bénéfice potentiel dégagé pour une seule caisse. Pour Tomilayo Hamzat, l'impact est considérable.
0: Cette chambre froide a vraiment changé la donne. Avant, on vivait avec l'angoisse de devoir vendre le jour même de la récolte, sinon on perdait de l'argent. Aujourd'hui, on peut conserver les produits plus longtemps et nous avons plus de temps pour les vendre.
1: Mais pour le fondateur de EcoToutou, Babajide Oluwase, le gaspillage alimentaire n'est pas seulement un problème économique. Lorsque les déchets organiques se décomposent, ils libèrent du méthane, un gaz à effet de serre nocif pour l'environnement, ajoute le fondateur.
3: Quand il y a du gaspillage alimentaire, les déchets finissent un peu partout. L'environnement en souffre. Notre objectif ne se limite pas à proposer des chambres froides. Nous voulons aider d'autres acteurs à développer leurs activités pour pouvoir nourrir la population avec des produits sains et de qualité.
1: Pour les agriculteurs, les commerçants et les consommateurs, un meilleur stockage et une chaîne de froid continue signifient moins de pertes, plus de revenus et un approvisionnement plus fiable. Étendre l'accès à des solutions de réfrigération abordables à tous les niveaux de la chaîne, c'est l'essentiel pour relever l'un des défis les plus invisibles, mais majeurs, du système alimentaire en Afrique.
4: Étienne Gattanasi, et c'est un reportage que vous pouvez retrouver en version vidéo sur notre site internet dw.com/français. Rubrique environnement. Au Nigeria, toujours 5 personnes ont commencé à être jugées hier par un tribunal de Maïdougouri dans le nord-est du pays pour le port de t-shirts hostiles au président Bola Tinubu. Selon Amnesty International, la police de la capitale de l'État de Borno n'a, elle, pas confirmé les raisons de l'arrestation.
5: Selon l'Organisation de défense des droits humains, les 5 hommes âgés de 21 à 44 ans ont été arrêtés la semaine passée pour avoir porté des t-shirts portant l'inscription Tinubu must go. Tinubu doit partir. Afficher une opposition politique fait partie des droits humains, rappelle l'ONG, précisant que les inculpés sont des adeptes du parti d'opposition EDC. L'élection présidentielle au Nigeria est programmée le 16 janvier prochain et Bola Tinubu brigue un nouveau mandat de 4 ans.
4: Et puis toujours au Nigeria, au moins 3 femmes ont par ailleurs été piétinées à mort lors d'une bousculade pendant la distribution d'argent à Mina dans le centre du pays. Un rapport de sécurité de l'ONU fait état d'un bilan plus lourd de 5 morts. À 7h27, en temps universel, jeudi 1er octobre, le rappel des titres avec vos Caroline.
5: Oui, nous avons parlé du lancement de la campagne 6 millions de voix pour la justice au Congo, campagne d'Amnesty International pour lutter contre l'impunité en République démocratique du Congo. Nous sommes aussi allés au Bénin où, après plusieurs années d'arrêt, les bus universitaires ont repris du service. Et puis en Côte d'Ivoire, où la publication par des enseignants sur les réseaux sociaux de certaines activités scolaires pose problème.
4: Et tous ces sujets sont à retrouver sur notre site internet dw.com/français. La prochaine émission, c'est ce soir à 17h TU en radio filmée sur ces mêmes ondes. Et en attendant, les réseaux sociaux sont là pour vous, pour accueillir vos commentaires. Merci pour votre écoute et excellente journée à tous et à toutes.

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2: Merci d'écouter les programmes de la DW en ce jeudi 1er octobre 2026, 17h en temps universel, 19h ici en Allemagne. Au menu, plusieurs pays européens dont l'Allemagne projettent d'accélérer bientôt les expulsions des migrants déboutés du droit d'asile. Un projet, on le verra, fortement critiqué. Des Burkinabés en exil attirent l'attention sur 86 cas d'enlèvement qu'ils attribuent aux autorités militaires de la transition de leur pays. Au Niger, l'accès à la terre constitue un défi pour de nombreuses femmes rurales. Illustration à Gaya, une ville du sud-est du Niger. Lancement en République démocratique du Congo par Amnesty International de la campagne 5 millions de voix pour la justice au Congo. Une initiative qui vise à récolter des fonds à travers donc des signatures et pour venir donc en aide aux victimes du conflit qui sévit dans l'est de la RDC. Dans la seconde partie de cette édition, Fiacre Ndeyra Guidier et Georges Ibrahim Tunkara vont nous rejoindre pour donc Focus Sport consacré essentiellement aux éliminatoires pour la prochaine Coupe d'Afrique des Nations, la CAN 2027. Voilà pour le sommaire.
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2: Premier acte de ce journal, le bulletin d'information avec Kosivi Kiasou. Kosivi, bonsoir.
4: Bonsoir Eric Topona, bonsoir à toutes et à tous. Kiev et Bruxelles se sont accordés sur les modalités de financement de l'Ukraine pour 2026-2027. L'Union européenne ne compte pas s'engager pour de nouveaux montants. L'UE prévoit de s'en tenir auprès de 90 milliards d'euros déjà décidés pour ces deux années sans ajout. Kiev réclame pourtant des financements supplémentaires alors que son déficit budgétaire reste important. Les deux parties disent vouloir avancer rapidement sur le versement des prochaines tranches, sous réserve notamment de la mise en œuvre de réformes demandées à l'Ukraine.
2: Et Vladimir Poutine, lui, brandit la menace nucléaire autour de Kaliningrad.
4: Le président russe a averti que la Russie pourrait utiliser tous les types d'armes, si, y compris nucléaires, en cas d'attaque de l'OTAN contre Kaliningrad. Et son enclave est située entre la Pologne et la Lituanie. Vladimir Poutine affirme toutefois que Moscou n'a pas l'intention d'attaquer qui que ce soit. L'OTAN dénonce de son côté une théorique ou une rhétorique nucléaire irresponsable et affirme que l'alliance est défensive et ne représente pas une menace pour la Russie.
2: L'ONU réclame des réparations aux États-Unis en faveur des îles Marshall.
4: Le Haut Commissariat aux droits de l'homme demande aux États-Unis de mieux indemniser les habitants des îles Marshall victime d'essais nucléaires menés entre 1946 et 1958. Au total, 67 explosions nucléaires ont été réalisées dans cet archipel avec des conséquences sanitaires et environnementales qui perdurent. L'ONU s'inquiète notamment du dôme de béton de l'île de Rönni qui recouvre des déchets radioactifs et est aujourd'hui menacée par la montée des eaux. Elle demande aux États-Unis de reconnaître les préjudices encore non réparés et d'assurer des réparations aux victimes, y compris aux générations futures.
2: Et puis le chef de la diplomatie française est attendu à Kinshasa.
4: Le ministre des Affaires étrangères, Jean-Noël Barrot, se rendra demain en RDC pour soutenir, selon le gouvernement français, les autorités et les humanitaires face à l'épidémie d'Ebola. Avec plus de 8000 cas et près de 4000 décès, il s'agit de l'épidémie la plus meurtrière jamais enregistrée dans ce pays. Le ministre Jean-Noël Barrot se rendra à Kinshasa, puis à Bounia où il est visité un centre de prise en charge d'Ebola.
2: On va maintenant prendre Kosivi Kiasou la direction des États-Unis en traversant l'Atlantique aux États-Unis où la Cour suprême va examiner la détention des migrants.
4: La Cour suprême américaine va examiner la légalité de la politique de l'administration Trump qui permet de détenir des migrants sans possibilité de libération sous caution pendant leur procédure d'expulsion. Le gouvernement considère que cette décision ou bien détention est obligatoire, tandis que plusieurs tribunaux estiment que les migrants doivent pouvoir demander leur remise en liberté devant un juge. La Cour suprême devrait examiner l'affaire dans les prochains mois, alors que la politique migratoire de Donald Trump fait l'objet de nombreuses contestations judiciaires.
2: Et puisqu'on a encore quelques secondes, Kosivich Assou, très rapidement, un responsable onusien affirme avoir perdu son poste après des critiques sur Gaza.
4: Et ce haut responsable de la FAO affirme que son contrat n'a pas été renouvelé après 26 ans de service, notamment en raison de ses prises de position sur la situation humanitaire à Gaza. Et la FAO, sollicitée par l'AFP, n'a pas réagi dans l'immédiat à ces accusations.
2: Merci Kosivich Assou qui nous résumait les sujets qui font la une de l'actualité internationale. Vous écoutez le journal du soir, 17h05 en temps universel.
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2: Cinq pays européens veulent accélérer les expulsions des migrants déboutés du droit d'asile. Parmi eux, l'Allemagne, la Grèce travaillent sur un projet de centre de retour installé hors de l'Union européenne. Le premier Return Hubs pourrait ouvrir dès l'année prochaine, en 2027. Mais Ryu Koubakien, le projet suscite déjà beaucoup de controverses, notamment sur le respect des droits humains et sur son coût.
5: L'idée, c'est de créer des centres de retour dans des pays situés en dehors de l'Union européenne. La Grèce, l'Allemagne, l'Autriche, le Danemark et les Pays-Bas travaillent ensemble sur ce projet. Le premier centre pourrait voir le jour au deuxième semestre 2027, selon le ministre grec des Migrations, Thanos Plevris. Le pays qui l'accueillera n'est pas encore officiellement connu, mais le Rwanda et l'Ouganda notamment sont évoqués. Attention, il ne s'agirait pas de centres où les demandes d'asile seraient examinées. Les personnes y seront envoyées une fois leur demande d'asile définitivement rejetée. Elles y seraient accueillies temporairement, le temps d'organiser leur retour vers leur pays d'origine. Les cinq États européens garderont la responsabilité de ces personnes et financeront eux-mêmes le dispositif. Des organisations internationales comme le HCR ou l'Organisation internationale pour les migrations OIM pourraient aussi en assurer le suivi. Pour les promoteurs du projet, le nouveau cadre juridique européen permet désormais d'aller plus loin sur ce sujet. Les précédents centres de retour sont loin d'être concluants. Le Royaume-Uni a abandonné son projet d'envoyer des migrants au Rwanda. Auparavant, le gouvernement britannique avait versé près de 700 millions de livres sterling au Rwanda pour finalement n'y transférer que 4 personnes au total. Et en Albanie, le dispositif mis en place par l'Italie a rencontré de nombreux obstacles juridiques. Le bilan de mars 2025 à ce jour, seules quelques 500 personnes y ont été transférées. Le coût total du dispositif est, lui, estimé à plus de 670 millions d'euros d'ici 2028. Les associations de défense des droits humains restent très prudentes. Elles craignent notamment des difficultés d'accès à un avocat, aux soins médicaux et des garanties insuffisantes contre des expulsions vers des pays où les personnes pourraient être menacées.
2: Les explications de Réliou Koubakien. On en parlait dans nos précédentes éditions le 30 septembre 2022, il y a tout juste 4 ans. Le capitaine Ibrahim Traoré accédait au pouvoir par la force au Burkina Faso. Son bilan est contrasté, même si le dirigeant burkinabé a affiché dimanche dernier son auto-satisfaction. C'était au cours d'une interview qu'il a accordée au journaliste de la radio-diffusion télévision du Burkina Faso, la RTB, le média d'État au Burkina Faso. Alors, pour des Burkina qui vivent en exil, cet anniversaire est l'occasion d'attirer l'attention au sujet, d'attirer l'attention sur 86 cas d'enlèvement qu'ils attribuent aux autorités de transition. Selon eux, cette liste rappelle les noms de militants politiques, de membres de la société civile, de journalistes ainsi que de citoyens critiques à l'égard du pouvoir militaire. Écoutez le témoignage de l'un des coordinateurs de cette enquête qui a préféré requérir l'anonymat pour des raisons évidentes de sécurité, et c'est pourquoi nous avons fait reparler ces déclarations, témoignages.
6: On a procédé de la façon suivante. À partir d'un certain moment, autour de début 2020, mars, avril, mai 2023, on a constaté le début de la multiplication des enlèvements. Donc, ça a commencé avec l'imam Mahamadou Diallo. On s'est dit à un moment donné qu'il faut documenter ces enlèvements-là. Il faut qu'on puisse archiver et qu'on puisse confondre les gens en temps opportun par rapport à ces enlèvements. Donc, on a commencé à explorer les réseaux sociaux, notamment Facebook, pour voir ces enlèvements et pour pouvoir les documenter. Mais on s'est aussi rendu compte qu'il était difficile d'utiliser uniquement les réseaux sociaux, étant donné qu'on n'est pas forcément en connexion avec tout le monde. C'est pourquoi nous avons mis en place une plateforme digitale pour recueillir toutes les informations nécessaires à notre travail d'enquête et d'investigation. Qui est la personne enlevée? Qu'est-ce qu'elle fait comme activité? Quand a-t-elle été engagée? Où a-t-elle été enlevée? Quelles sont les circonstances de son enlèvement? A-t-elle été libérée? Et on a ouvert la plateforme à n'importe qui de façon anonyme parce que la plateforme a été développée et qu'elle est largement accessible à toute l'équipe. N'importe qui de façon anonyme avait la possibilité de soumettre des informations relatives à des enlèvements au niveau de cette plateforme.
2: Voilà le témoignage de l'un des coordonnateurs, un coordinateur de l'enquête publiée par plusieurs Burkinabés qui ont fui leur pays. Enquête qui relève plusieurs cas, au moins 86 cas de disparition et d'enlèvement au Burkina Faso, d'enlèvement de voix critiques. Et je rappelle que dans le cadre justement de la célébration du 4e anniversaire de l'arrivée au pouvoir par la force du capitaine Ibrahim Traoré, de milliers de personnes se sont rassemblées hier soir à Ouagadougou pour célébrer justement ce 4e anniversaire du coup d'État qui a porté au pouvoir il y a 4 ans le capitaine Ibrahim Traoré, qui, dans la foulée, a instauré une révolution progressiste populaire, le RPP. On reste dans la région au Niger voisin où l'accès à la terre reste un défi pour de nombreuses femmes rurales. À Gaya, située dans le sud-est du pays, une agricultrice âgée de 70 ans a réussi à acquérir son propre champ après de nombreuses années de précarité. Aujourd'hui, elle aide d'autres femmes à cultiver et elle coopère également avec des éleveurs pour prévenir les conflits autour des terres. Reportage à Gaya de Balkissa Ahmed Sidi.
7: Nous sommes à Lokongoma, à 3 km de Gaya, dans le champ de Maizabi, de son vrai nom, Amina Tankari, âgée de 70 ans. Depuis la mort de son mari, il y a plus de 25 ans, elle cultive du mil, du sorgho, de l'arachide et des haricots. Une activité qu'elle exerce dans des conditions parfois difficiles.
8: Imaginez, lors du désherbage, on croise souvent des serpents et des scorpions. J'ai été aussi victime de dégâts causés par des animaux. Ils ont dévasté mon champ à l'aube. Connaissant les avantages de l'agriculture, je ne pouvais pas abandonner. Alors j'ai fini par acheter mon propre champ.
7: Cette force, Maizabi la transmet à d'autres femmes du village. Elle les encourage à continuer de travailler la terre malgré les difficultés, comme en témoigne Mata, une femme de 65 ans rencontrée dans sa parcelle.
9: Elle m'a remonté le moral l'année dernière lorsque les animaux ont détruit mon champ. Cette année, elle m'a prêté une partie de son champ. J'ai aussi semé de l'arachide.
7: Mais soutenir ces femmes, c'est aussi protéger leur récolte. Pour limiter les dégâts causés par le bétail et les risques de tension qui en découlent, Maizabi a noué une amitié avec Garba Mama, un éleveur. Celui-ci veille ainsi sur le champ de Maizabi, mais aussi sur ceux d'autres femmes.
10: Si tu confies le troupeau à un enfant mineur, les bœufs iront dans les champs pour tout dévaster, car le petit n'est pas conscient du problème. Et là, le propriétaire est furieux. Maizabi et ses amis nous confient chacune leur champ avant de partir, le soir, lorsque nous revenons du pâturage. Le matin, elles retrouvent leur champ sans aucun problème. Nous n'avons jamais eu de mésentente.
7: Maizabi et Garba Mama sensibilisent aussi les agriculteurs et les éleveurs. Chacun s'adresse à sa communauté pour encourager le dialogue, explique Maizabi.
8: Les agriculteurs doivent désherber leurs champs et installer des clôtures. Si cela est fait, les animaux ne vont pas y rentrer.
7: Alors qu'en Goma, Maizabi a ainsi transformé son champ en espace d'entraide entre agricultrices. À 70 ans, elle continue d'y semer du mil, du sorgho et des haricots, mais aussi à sa manière les graines de la paix. Belkis Ahmed Sidi à Gaya pour la DW.
2: Information en bref, au Nigeria, au moins 3 femmes ont été piétinées à mort. C'était lors d'une bousculade survenue pendant la distribution d'aide en espèces à Mina, située dans le centre du Nigeria, dans le cadre donc de la pré-campagne électorale au Nigeria. Il est 18h14 à Abuja et Lagos.
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2: L'actualité en République démocratique du Congo. À présent, l'organisation Amnesty International a lancé la campagne 6 millions de voix pour la justice au Congo. Une initiative visant à récolter 6 millions de signatures à travers une pétition afin de réclamer justice pour les victimes du conflit qui sévit dans l'est de la République démocratique du Congo et un conflit qui dure depuis plus de 30 ans. Aujourd'hui, de nombreuses victimes de ce conflit continuent de souffrir en silence, tandis que les auteurs de ces crimes jouissent d'une impunité quasi total. Etienne Gatanazi.
12: Habitant du quartier Kasika à Goma, Noël Chiza, 37 ans, affirme n'avoir jamais connu la paix. Victime de nombreuses violences au cours de sa vie, ce père de 5 enfants s'indigne de voir plusieurs de ses bourreaux occuper des postes de responsabilité au sein des institutions publiques plutôt que de répondre de leurs actes devant la justice.
13: Nous sommes nés en guerre, nous grandissons en guerre. Nous avons vécu des atrocités de tous genres. Et nous risquons d'ailleurs de mourir en guerre. C'est pourquoi on ne peut pas se permettre de continuer de remercier tous les gens qui ont commis des crimes, continuer de les intégrer dans les institutions, que ce soit au niveau local, au niveau national.
12: Les 6 millions de signatures recherchées par Amnesty International font référence au nombre estimé de personnes décédées à la suite des conflits dans l'est de la RDC. Mais parmi les millions d'autres victimes moins visibles encore en vie, figurent celles qui, comme Josué Walai, ont été contraintes de fuir.
14: Aujourd'hui, je suis déplacé à Kinshasa, loin de ma communauté et de mon milieu de vie, à la suite des conséquences du conflit qui sévit dans l'est de la RDC. Ce déplacement n'est pas un choix de confort, c'est plutôt une rupture avec mon environnement, mes habitudes, mes activités et une partie de ce qui donnait un sens à mon quotidien. Et donc, le conflit m'a affecté sur plusieurs plans.
12: Pour Raphaël Wakenge, défenseur des droits humains engagé dans la campagne 6 millions de voix pour la justice au Congo, la lutte contre l'impunité est indispensable à l'instauration d'une paix durable en RDC.
15: La justice congolaise souffre non seulement de la capacité, mais aussi de la volonté politique. Nous avons besoin donc d'une justice qui peut permettre aux victimes d'obtenir des réponses à leurs préoccupations, y compris les réparations. Nous voulons attirer l'attention de tous ceux qui sont solidaires aux victimes congolaises de se joindre à cette campagne.
12: À travers cette campagne, Amnesty International demande également que le 1er octobre soit décrété journée nationale de réflexion et d'action sur les crimes de droit international commis en République démocratique du Congo.
2: Etienne Gatanazi sur la DW, 17h17 en temps universel. Il est l'heure de retrouver Fiacre Deragidje et Georges Ibrahim Tunkara pour Focus Sport.
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2: Focus Sport, consacré, je le disais dans le sommaire, essentiellement aux éliminatoires pour la prochaine Coupe d'Afrique des Nations, la CAN 2027. Les éliminatoires ont démarré jeudi dernier, il y a tout juste une semaine, et les matchs comptant pour la deuxième journée prennent fin ce soir. Pour en parler, j'accueille deux collègues de la rédaction. D'abord, à ma gauche, Fiacre Ndeyeragidje. Fiacre, bonsoir.
16: Bonsoir, Eric Topona. Bonsoir à tous.
2: Et juste avec moi en studio et à ma droite, Georges Ibrahim Tunkara. Bonsoir.
17: Bonsoir, Eric. Bonsoir. Bonsoir à toutes.
2: Alors, c'est sans doute le rendez-vous le plus important du sport africain. La Coupe d'Afrique des Nations de football est en train de se préparer tout doucement. La 36e édition de la CAN va se jouer du 19 juin au 17 juillet 2027, l'année prochaine, dans trois pays d'Afrique de l'Est, Kenya, Tanzanie et Ouganda. Georges Ibrahim Tunkara, que retenir des deux premières journées dans cette course pour les qualifications?
17: Alors, Eric, il y a beaucoup de choses à retenir. Il faut dire qu'après deux journées, des pays comme
6: la Côte d'Ivoire et le Mali, par exemple, ont fait le maximum. Après avoir battu le Ghana, les Ivoiriens se sont imposés face à la Somalie 2-0, même s'il a fallu attendre la fin du match.
2: Hein, Vous étiez heureux, j'imagine.
6: Pour voir les éléphants prendre le devant dans ce match qu'ils ont emporté donc 2-0. Les Ivoiriens sont en tête de leur groupe avec 6 points. Idem pour le Mali, après avoir donc dans ce match qu'ils ont emporté donc 2-0. Les Ivoiriens sont en tête de leur groupe avec 6 points. Idem pour le Mali, après avoir dominé le Cap-Vert 3-1 au premier match, les Aigles maliens ont battu le Libéria 1-0 et occupent la tête de leur groupe. Le Cameroun, par contre, a coincé lors de son deuxième match. C'était face au Congo-Brazzaville. Le Congo-Brazzaville, entraîné par un certain Claude Leroy, victorieux des Comores 3-1 lors de la première journée. Les Lions de Tam n'ont pas pu s'imposer mardi face aux Diables Rouges de Claude Leroy. Les Diables Rouges qui avaient eu le soutien du président Denis Sassou Nguesso, qui leur a rendu visite la veille même du match. Les Lions de Tam conservent tout de même leur place de leader dans le groupe G. Il y a aussi les Lions de la Teranga, les Sénégalais, qui après avoir été accrochés lors de la première journée par le Mozambique, un but partout, ont relevé la tête lors de la deuxième journée, se sont imposés face à l'Éthiopie. Le Sénégal a 4 points dans le groupe J, comme le Mozambique. Et on attend beaucoup de ce Sénégal, entraîné désormais par Patrick Vieira.
2: Et Fiac Vieira Guidi, en revanche, la deuxième journée a été marquée par beaucoup de surprises.
16: Oui, après sa défaite inaugurale contre la Côte d'Ivoire, on l'a annoncé 2-0. Le Ghana a de nouveau chuté à domicile face à la Gambie, 4-2. Le Nigeria, triple champion d'Afrique, n'a pas non plus tenu face à la Guinée-Bissau. Les Super Eagles ont encaissé une défaite cuisante de 3-0. L'Algérie et le Cap-Vert, pourtant deux nations qui ont pris part à la Coupe du Monde, ce sont eux aussi, elles aussi plutôt

0: passer à côté de leur match. L'analyste sportif et burkinabé Salifou Guigma estime qu'actuellement, il n'y a plus de petites équipes sur le continent africain. On l'écoute.
1: Il y a quelques années, certaines grandes nations abordaient les éliminatoires avec une marge assez importante sur les équipes dites moins huppées. Aujourd'hui, hein, il faut le dire, cette marge s'est véritablement réduite. Et dès la première journée, vous avez vu, l'Égypte, cette triple championne d'Afrique, a été tenue en échec à domicile par l'Angola, tandis que le Sénégal a concédé un nul au Mozambique. Et on a vu aussi lors de la deuxième journée qui a confirmé, si vous voulez, cette tendance avec la Tunisie qui a encore été accrochée 2-2. Par le Botswana, l'Algérie a dû remonter 2 buts contre le Burundi et le Cameroun a été aussi tenu en échec par le Congo. Que dire de ce nul au Burkina Faso entre les étalons et puis les guépards du Bénin, un nul au goût des défaites pour les Burkinabés. Le Ghana et le Nigeria qui rappellent que le prestige historique ne garantit plus rien. Petite nation entre guillemets, elles acceptent plus le rôle de figurant.
0: Voilà, c'était l'analyste sportif burkinabé Salifou Guigma. La deuxième journée va prendre fin ce soir avec un seul match au programme. À Conakry, la Guinée va jouer contre le Kenya, pays co-organisateur de la compétition.
2: Il faut juste dire, Eric, que le Ghana, voilà, qui ne se porte pas du tout bien, les Black Stars, deux matchs de défaite, et cela a coûté son poste à l'entraîneur du Ghana, Carlos Queiroz, qui a démissionné ce jeudi, c'est bon de le signaler. Le Ghana qui a en méforme et son entraîneur donc qui a jeté le tablier.
3: Voilà, il a jeté l'éponge et fiacre, les trois pays hôtes sont qualifiés d'office. Et alors, quel que soit le résultat, hein, c'est un peu la règle du jeu. Mais cela laisse peu de marge à d'autres équipes, notamment les équipes des groupes D, F et L, pour se qualifier.
0: Tout à fait. Le règlement de la Confédération africaine de football, CAF, est clair à ce qui concerne les conditions de qualification. Le pays organisateur est qualifié d'office pour la phase finale, indépendamment de son classement dans le groupe. Si le pays hôte termine premier, l'équipe est classée deuxième du groupe et obtient également son ticket pour la phase finale. Et la logique est la même lorsque l'hôte termine de la deuxième à la quatrième place, et seule la première place. La première équipe du groupe, autre que le pays hôte, accompagne donc ce dernier au tournoi final. Cela réduit ainsi à une seule place qualificative additionnelle pour les autres adversaires de la poule. Et pour la CAN 2027, les équipes logées dans les groupes D, F et L ont donc une seule place à prendre dans chaque poule. Salifou Guigma, analyste sportif et burkinabé, on l'écoute encore une fois.
1: Dans les groupes avec un pays organisateur, donc trois équipes qui se battent réellement pour une seule place, eh bien là, bon, la première différence est mathématique. Ailleurs, on peut terminer deuxième et aller à la CAN dans ces groupes-là. Terminer deuxième signifie être éliminé. Et c'est donc une compétition où chaque point prend une importance considérable. Et puis bon, le moindre faux pas peut coûter très cher. Quand on prend le groupe L, par exemple, le Nigeria, Madagascar, Tanzanie et Guinée-Bissau, eh bien la Tanzanie est automatiquement qualifiée, mais les trois autres doivent disputer donc une seule place. Bref, en tout cas, dans ces groupes-là, un nul à domicile, à mon avis, peut sembler acceptable dans un groupe classique, mais peut devenir extrêmement pénalisant pour ces groupes-là où il y a les pays organisateurs, parce que justement, vous savez qu'il n'y aura pas donc de deuxième ticket à aller chercher.
3: Voilà, c'était l'analyste sportif burkinabé Salifou Guigma, Georges Ibrahim Tunkara. Les troisième et quatrième journées sont prévues au début du mois de novembre à l'occasion de la prochaine fenêtre internationale.
2: Effectivement, les 9 et 17 novembre, pour être précis, les troisième et quatrième journées vont se disputer à l'occasion, vous l'avez dit, de la fenêtre internationale. Le Ghana, on va beaucoup suivre le Ghana qui n'a plus droit à l'erreur. Le Ghana sera face à la Somalie, les Black Stars. Hein,
3: vous semblez beaucoup insister sur le Ghana.
2: Oui, parce que c'est, le Ghana, quand même, c'est une grande nation du football.
0: On les a vus. Quatre fois champion d'Afrique. Hein.
2: Ils étaient à la dernière Coupe du Monde, mais ils sont décevants ces dernières années sur le continent. Deux défaites dans leur poule, ça fait déjà beaucoup. On va suivre également la Côte d'Ivoire d'Hervé Renard, la Côte d'Ivoire qui affrontera la Gambie, et la Côte d'Ivoire qui est en tête de cette poule. Il faut se méfier de l'équipe de la Gambie. On suivra aussi Mali, Rwanda et Algérie, Togo, tout comme Sierra Leone, République démocratique du Congo, la RDC qui revient en force et qui se fait beaucoup respecter. Il y a aussi Burkina Faso, Mauritanie, entre autres.
3: Et avez-vous une idée sur la position du Tchad?
2: Ben, le Tchad, je pense que vous êtes mieux placé hein, pour nous dire la position du Tchad dans ces éliminatoires.
3: On en reparlera peut-être dans un autre focus. Dernière question, on aurait peut-être même dû commencer par cette question, hein, Georges Ibrahim Tounkara. Ce sera la première édition de la CAN à se jouer dans trois pays hein, sur le continent africain, ce qui suppose beaucoup hein, de défis logistiques. Et dites-nous très rapidement, où en est les préparatifs, Georges Ibrahim?
2: Alors, il y a beaucoup de retard dans les infrastructures qui doivent accueillir la compétition l'an prochain. À un peu plus de 8 mois du tournoi, le président de la CAF, Patrice Motsepe, reconnaît que les travaux piétinent. Il ne dit cependant pas pourquoi. Nous sommes désormais dans une urgence majeure, c'est ce qu'a déclaré le patron de la CAF lors d'une conférence de presse tenue le 28 septembre dernier en Tanzanie. En Ouganda, aucun des stades inspectés par la CAF ne répondait aux exigences de catégorie 4 de la Confédération africaine de football. C'est le plus haut niveau demandé par l'instance du football africain. Le grand stade de Kampala de 45 000 places, le Nelson Mandela Stadium, n'est pas encore rénové. Le Kenya a lui aussi des problèmes au niveau des infrastructures. Alors, d'importants travaux sont bloqués ou ralentis par les arriérés du gouvernement vis-à-vis de ses prestataires. Alors, malgré ces difficultés, la CAF affirme maintenir sa confiance dans les pays hôtes et exclut officiellement toute alternative. Cependant, selon des informations de presse, la CAF aurait discrètement pris contact avec le Maroc, l'Afrique du Sud et l'Algérie, trois pays qui disposent déjà d'infrastructures
3: assez solides,
2: conformes aux normes de la CAF pour prendre le relais en cas de défaillance de l'Ouganda, de la Tanzanie et du Kenya.
3: Voilà, on va suivre, grâce à vous, hein, Georges Ibrahim Tounkara, Fiak Legragidi et les autres collègues de la rédaction sportive, toute cette actualité. C'est donc la fin de ce journal, la fin aussi de Focus Sport, très intéressant. Merci de nous avoir écoutés, merci de nous avoir suivis. Agréable soirée.
2: Tchuss.
3: Tchuss.